0: Feu!
1: 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C'est ainsi que John Simmons Ritchie, Sid Vicious, ex Flowers of Romance, se lardait la peau à coups de rasoir. C'est ainsi que James Osterberg, Iggy Pop, encore un chanteur de rock, rampé sur des tessons, se flagellait à coups de ceinturon. 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Et puis on nous a volé les bobines suivantes. Mais de toute façon, c'était prévu dans le scénario. Par la suite, tous les acteurs sont devenus célèbres. Ils ont gagné beaucoup d'argent, tant mieux. Le projecteur tourna vite. 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L'art doit être une chose drôle et un peu assommante. C'est tout. Ennui. Les mots sont cons. Il faudrait les écraser. Les presser pour en faire sortir du jus, du pu, les casser, les tordre, les frapper, les castrer, les piétiner, les mordre, leur cracher dessus, leur chier dessus, et enfin les dépecer pour voir un peu ce qu'ils ont dans le coffre. On s'en sert trop, on s'en sert trop souvent. À la fin, ils ne veulent plus rien dire. Ils sont aussi crains que nos têtes. L'ennui donc. L'ennui cliché. 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Mais je vais quand même raconter l'histoire.

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0: Bonjour à tous, vous êtes sur Radio Campus Grenoble 90.8. C'est la chronique de Mounia, la voix qui porte. Il est 7h et on se réveille tranquillement, en douceur. Dans cette chronique, je vais vous proposer un rendez-vous, vous avec vous, de prendre le temps pour vous, pour retrouver votre joie, vos espoirs, votre émerveillement d'enfant.
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0: Ouais, cet émerveillement qu'on a souvent oublié. Et on va même aller plus loin. On va aller retrouver nos rêves qui sont enfouis au fond de notre cœur. Nos rêves d'enfant. Vous êtes prêts? On y va? C'est parti! Aujourd'hui, j'ai envie de vous parler de la liberté. Alors la liberté, c'est quoi pour moi? La liberté, c'est de se connaître. D'aller regarder qui nous sommes vraiment. On est souvent dans des habitudes, dans des croyances, dans un mode de fonctionnement. Mais finalement, est-ce qu'on se connaît vraiment? La vraie liberté, c'est d'être qui on est en connaissance de nous-mêmes. Allons regarder plus près. Alors, allons nous découvrir avec tout ce que ça implique. Peut-être que l'on va découvrir des choses qui seront nécessaires à lâcher. Et puis, nous allons aussi ouvrir des portes. Et c'est ce qui est magique. La liberté de se connaître, c'est ça, cette vraie liberté. Ça nous permet d'avancer sur la route qui est la nôtre, sur le chemin. Et d'être enfin dans notre pleine essence et surtout dans notre cœur. C'est ça la vraie liberté. La perception de nous-mêmes, avec nous-mêmes. Et puis le champ des possibles ensuite qui arrive. C'était la chronique de Mounia, la voix qui porte. À bientôt! Merci pour votre écoute et pour ce moment de partage. Vous étiez sur la chronique de Mounia, la voix qui porte. Gardez vos cœurs ouverts, c'est la porte sur vos rêves.

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5: Bonjour à tous et à toutes, vous écoutez Radio Campus Grenoble sur le 90.8 et c'est l'heure de l'apérophonie. Aujourd'hui, on est le 6 août, on est en direct du ciel pour une émission spéciale avec un groupe de musique qui nous vient tout droit de Marseille, Samedi Midi. Salut.
6: Salut. Salut.
5: Donc Samedi Midi, comme je disais, vous êtes marseillais, marseillaise et vous venez ici pour une tournée dans les Alpes, bienvenue. Vous êtes 5. Est-ce que vous pouvez vous présenter chacune à votre tour?
7: Je commence. Moi, c'est Pierre. Donc, dans le groupe, moi, je fais du clavier. On est deux claviéristes. Et je viens de Marseille. Donc, j'étais au lycée avec Martin et Xavier. Et puis aussi, il y avait aussi Théo dans le groupe de copains, pas loin. Et puis Magali, qui se présenteront aussi.
5: Donc, tu as présenté tout le monde.
7: Voilà. Et et Samedi Midi, en fait, c'est... Non, je rigole.
5: Aussi bon.
8: Et du coup, on se représente.
7: Ouais.
8: Donc, il s'appelle Pierre. Moi, c'est Xavier. J'étais dans la même maternité que Pierre. Je suis né...
7: Ah oui, c'est vrai.
8: C'est vrai, hein, c'est fou.
7: Ah, on l'a dit tout à
8: l'heure. Ouais, on l'a dit tout à l'heure. Ouais, voilà. Bref. Et donc, je suis marseillais aussi. On a fait le lycée ensemble. On a fait des petits groupes ensemble de musique. Et puis après... on s'est rencontrés, maintenant on est des trentenaires bien, bien ancrés dans notre vie.
5: Une amitié de longue date.
8: Exactement.
6: Moi je m'appelle Magali, du coup je suis au chant dans Samedi Midi. Moi j'ai rencontré tout le monde après parce que je suis grenobloise et non pas marseillaise. Mais ça fait 10 ans que j'habite à Marseille et j'ai rencontré toute cette joyeuse bande il y a 3 ans maintenant. Donc quand on a commencé le groupe, vraiment c'est comme ça qu'on s'est rencontrés.
9: Et moi, je m'appelle Martin, je connais Pierre et Xavier depuis le lycée, mais à la faveur d'un remaniement du groupe et d'un changement de batteur, le mercato des musiciens étant très favorable aux gens de la batterie, j'ai pu avoir une place, ils ne voulaient pas que ce soit moi, mais ils n'avaient pas le choix. Donc maintenant, c'est moi qui fais la batterie dans Samedi Midi.
10: Et moi, c'est Théo, du coup, le bassiste du groupe. Donc un ami de longue date, surtout de Xavier. Avec Pierre aussi que j'ai rencontré. Non mais c'est vrai, je t'ai retrouvé beaucoup plus tard, Pierre, en vrai. Non, on traînait pas trop ensemble. J'allais en scred chez sa grand-mère aux soirées.
7: Je t'ai pas invité.
8: T'as jamais été invité.
5: Merci pour les présentations. On peut parler de la musique. Du coup, si on récapitule, il y avait donc deux synthés, une chanteuse, une batterie et une basse. Ça donne quoi comme style exactement? Est-ce que vous avez des mots pour le décrire?
6: On se décrit avant tout comme un groupe de pop. Après, on aime s'appeler aussi un groupe de variétés, parce qu'on fait de la chanson française pour de vrai. Ça nous fait un peu marrer, parce que c'est un peu désuet d'appeler... Enfin, que plus personne fait de la variété, ou du moins plus personne n'en est fier. Mais un groupe de pop, variété, un peu yéyé, un peu même, on a pu nous dire qu'on était un peu punk, même si je pense que c'est plus dans le processus, un peu DIY, quoi.
8: C'est juste qu'on se touche pas, donc
9: on chante en français.
6: Et voilà, c'est que francophone, les paroles.
5: Et cette composition d'instruments, est-ce que c'est vous qui l'avez choisi justement pour avoir ce style un peu variété, ou alors c'est juste le fruit du hasard et des rencontres
10: C'est quelque chose qui a évolué. Au départ, on était aussi avec une guitare. Donc à la base, c'était Théo qui a un petit peu lancé le groupe, qui nous a tous
5: regroupés.
10: Théo, pas moi.
5: Un autre Théo, d'accord.
10: Théo Serre.
9: Il y a plusieurs Théo.
5: Il y a deux Théo.
10: Oui, c'est une sacrée histoire. Mais oui, c'est Théo à la base qui a un petit peu ramené tout le monde ensemble.
7: Sauf et qui, au bout d'un moment.
10: Oui,
8: ouais. C'est vrai que tu n'étais pas invité. Aussi. Pierre, on peut en parler, ça. Pierre, au début, il n'était pas invité. C'était vraiment un groupe juste entre nous, quoi. Une bande de copains, quoi. Il y avait Théo, il y avait encore Théo.
10: Ouais, il y avait plein de Théo, c'était incroyable.
8: Il y avait Mag.
6: Il
8: y avait Gabriel qui était à la batterie au
9: qu'on
8: départ.
9: Embrasse.
8: Voilà, qu'on embrasse, Gab. À toi.
5: Dédicace à Gabriel. Et donc j'ai pas bien compris en fait si c'était voulu ou pas d'avoir ce style.
6: Je crois que ce qui s'est passé, c'est que avec Théo Serre, du coup, on a commencé à écrire des chansons ensemble et on a commencé à avoir un peu des compos. Et à partir du moment où on a eu 3-4 compos, Lui, il a contacté du coup 4 autres personnes, enfin en gros tous ses copains du lycée, quoi, et chacun faisait un instrument différent. Donc il y avait synthé, basse, batterie, du coup qui effectivement s'imposait. Mais je pense que, enfin, lui, c'est lui qui a composé le groupe un peu, donc il a pensé à ça, j'imagine aussi. Et du coup, ça s'est imposé dans le sens où... Mais bon, après, je pense que... Oui, non, c'était voulu.
5: Mais
6: quoi,
5: lui, il faisait... Théo, l'ancien Théo, il faisait de la guitare.
6: Et lui, il était à la guitare, ouais.
5: Et vous n'avez pas cherché à remettre une guitare dans le groupe ?
6: En fait, c'est que ça faisait quand même déjà 6 personnes, en vérité. Et puis,
7: Une fois qu'il est parti, Théo, on s'est dit que ça faisait un peu partie de notre identité d'avoir 2 synthés et du coup de pas avoir de guitare aussi, pour un peu se démarquer d'autres groupes, je pense.
9: Et pour embêter les ingé-sons aussi, ils aiment pas du tout qu'il y a 2 synthés, c'est hyper compliqué à régler.
5: Et donc à l'époque, votre nom, c'était Ciao Phantom.
6: Ça s'appelait Ciao, on s'appelait Ciao. Ouais.
5: D'accord.
6: Ouais, en fait parce qu'on a du coup un morceau qui s'appelait Ciao Fantôme ou Ciao, enfin à ce moment-là on l'avait pas trop défini, je crois.
8: Qui s'appelle toujours.
6: Qui s'appelle Ciao maintenant.
7: Ah bon.
6: En tout cas sur l'album il s'appelle Ciao, je vous l'apprends apparemment. Mais en fait je pense que juste on cherchait un nom un peu juste entre Théo et moi, enfin on avait réfléchi un peu tous les deux, et puis Théo il trouvait ça sympa d'avoir un morceau éponyme. Du coup on a appelé le groupe comme le morceau, quoi.
5: Mm-hmm.
6: Et Ciao, en plus moi ça me faisait marrer parce que je sais plus,
7: parce que Manu Ciao
6: alors non justement c'est vrai qu'on n'avait pas pensé à ça, mais moi ça me faisait marrer, je sais pas si vous en souvenez, mais il y a eu cette petite vidéo de cette petite fille qui disait au revoir à son père, genre très, enfin qui allait à l'école et qu'elle faisait genre bye bye, et elle faisait comme ça avec un
5: j'ai pas la ref,
6: vous avez pas la ref, bon
5: il y avait un signe de main
6: en tout cas, genre,
8: un peu tendancieux, ouais.
6: Je trouvais qu'il y avait, enfin je sais pas, il y avait un truc un peu ciao bye allez on se casse, enfin qui claquait bien, mais effectivement ça fait beaucoup référence à Manu Ciao, en tout cas les gens nous ont...
5: Mais ça s'écrit pas pareil,
9: c'est vrai,
6: mais ça s'écrivait pas pareil, ça s'écrivait à l'italienne, donc
5: comme ciao salut. Et quand est-ce que vous avez changé de nom?
10: C'était au départ de Théo.
8: Ouais, c'est au départ de Théo.
5: Quand le guitariste est parti, vous avez décidé de vous renommer.
10: C'est ça,
7: il y a eu aussi avec l'arrivée de Martin.
6: Avec l'arrivée de Martin,
10: c'était beaucoup de changements en même temps. Et on s'est dit, voilà, quitte à remanier un petit peu le groupe et la composition, autant trouver un nouveau nom et quelque chose qui nous ressemble plus à nous.
5: Okay.
10: Et on a mis un an à trouver le nouveau nom. Donc c'était une très mauvaise idée.
9: Ça s'est fait en 2 secondes au bout d'un an, quoi.
5: Ouais, voilà. ça a mis le temps pour émerger.
9: Voilà.
8: C'était un samedi à 14h, je crois.
5: Ouais. Ah, c'était un samedi à 14h. Vous voulez nous expliquer les circonstances où il y en a, vous vous rappelez plus?
8: Si on s'en souvient, ouais.
9: On avait cherché une fois qu'on avait fait quelques morceaux, on a essayé de chercher des thèmes ou un peu des mots-clés qui nous plaisaient bien pour essayer de trouver un nom de groupe. Et on a fait des brainstorming au bar. Ça nous a coûté une fortune en bière, on n'a rien trouvé. Mais on avait quand même mis quelques pions. Et en fait, le nom du groupe, on cherchait à avoir une référence un peu à Marseille. Voilà, pour nous, le samedi midi, c'est un moment où on est avec la famille. C'est le meilleur moment du week-end.
6: C'est toi d'ailleurs qui le trouve, le nom du groupe.
9: Moi qui l'ai proposé en premier, effectivement. Et ça fait référence à un moment donné où on avait, pour moi, le samedi midi, quoi, pour nous, voilà, on est avec les copains, on est dans un endroit où il y a du soleil, on mange un très bon truc, genre une soupe au pistou ou des alouettes sans tête. C'est un moment de... C'est beaucoup plus funky que le dimanche midi, par exemple. Le dimanche midi, il y a un côté...
5: Il y a un côté repas imposé,
8: côté funèbre.
9: On salue dimanche midi aussi, s'il nous écoute. Et il y a une blague dans le nom du groupe, un petit peu, puisque Sapia l'expliquera mieux que moi. Le midi, c'est
7: c'est un moment de repas.
9: Non, c'est par rapport au clavier. Il y a 2 synthés dans ce groupe.
5: Qu'est-ce que c'est le midi, Pierre ?
7: Ah non, vas-y, Xav.
8: Qu'est-ce que c'est le midi, Pierre ?
7: En fait, c'est les claviers midi qui permettent de faire de la musique.
9: C'est un type de clavier. Quoi.
8: En fait, voilà, c'est les instruments que nous, on utilise, Pierre et moi, pour contrôler nos synthétiseurs. Voilà, c'est des claviers qu'on appelle aussi clavier maître.
5: Voilà. Et donc ça fait sens, comme vous avez deux synthés dans le groupe.
7: Les samedi maîtres, ça marchait moins.
8: Ouais, c'était un peu trop.
9: Ou sam de clavier, c'était incompréhensible.
5: Pour voir un peu l'évolution du groupe, je vous propose d'écouter la première version de Ciao Fantôme, qui s'appelait à l'époque Ciao Je suis Fantôme.
6: Ouais, peut-être bien. Je crois qu'on n'avait pas trop trouvé de nom, mais oui, du coup, c'est Ciao Je suis Fantôme.
5: On va écouter un extrait de

0: C'était au cabinet, non, tu disais.
1: C'était
0: hein.
1: bien mieux.
2: Ça vous rappelle des souvenirs?
3: Bah, moi, oui, mais du coup, non.
4: Non,
5: ils ont utilisé une boîte à rythme, donc bon, ça me rappelle rien.
1: Mais du coup, ouais, c'était au moment où c'était Magali et Théo qui composaient les premières chansons. Ouais.
3: Voilà, et on a enregistré, enfin, on a enregistré ça juste pour s'en souvenir, quoi.
2: Et, ah oui, d'accord, c'était plus un mémo, c'était pas officiel.
3: Exactement, démo, quoi.
2: Et après, vous l'avez retravaillé, ce morceau, du coup, pour le remettre dans votre album dont on parlera juste après. Et il s'appelle Ciao, dans l'album, comme vous le saviez bien. Et donc, on va écouter tout de suite la différence.

0: On entendre Ciao du groupe Samedi Midi qui est avec nous dans les studios du Ciel. Donc on a un peu parlé de la création du groupe et maintenant vous jouez quand même pas mal. Le groupe il est quand même assez constitué. Vous avez joué notamment il n'y a pas longtemps à la Plaine du Rock, je crois, à Marseille. Mmh. Et vous avez joué votre album Semaine Analogique, il s'appelle.
1: Exactement.
2: Oui, exactement.
0: Donc cet album, il a été enregistré pas très loin d'ici, dans le sud de l'Isère, à Pélafol, à une heure d'ici en fait. Comment vous avez fait pour l'enregistrement? Vous avez eu recours à quelqu'un?
3: Oui, donc on a pris contact avec Pollen Studio, qui en fait a un concept super, Pollen Studio qu'on embrasse. Hein. Le concept, c'est qu'en fait... ils ont leur studio itinérant et partout en France, ils proposent à des groupes de venir les enregistrer dans un lieu qu'ils affectionnent. Donc nous, c'était Pélafol, parce que c'est un endroit qui nous plaît. On a beaucoup de souvenirs là-dedans et on en a rajouté encore plus pendant cette semaine.
0: Et donc Pollen Session, c'est combien de personnes?
2: Alors lui pour le coup il est venu seul pour nous enregistrer. Ensuite il y a Jade aussi qui est venu
4: Tristan qui est venu. Ouais.
2: Qu'est-ce que j'ai dit?
4: T'as dit juste lui je crois.
2: Ah oui par contre pardon Tristan ouais du coup qui est venu pour nous enregistrer, il était seul du coup pour faire l'enregistrement et Jade est venue donc qui est la directrice artistique de Pollen Session aussi parce qu'ils font aussi des live sessions et c'est un peu leur cœur de métier d'ailleurs. Elle est venue pour nous faire des images et notamment on a enregistré une micro session un peu improvisée avec Théo parce que Théo était là donc Théo Serre
0: le guitariste
2: mais du coup un peu aussi pour qu'il soit présent sur l'album, on a fait quand même ce morceau donc qui s'appelle Palaref, qui est le premier morceau que moi j'ai écrit personnellement. Et donc du coup, on l'a fait tous les deux et elle a enregistré le moment donc à l'image. Et donc du coup, on a une trace de ça. Et puis elle a fait plein d'autres images aussi pendant la semaine, cette semaine analogique.
0: Vous voulez en faire des clips ou c'est plus des images de communication?
2: Bah là, pour le coup, on a du coup sorti la session, enfin le live session qu'on enregistre du coup dans le jardin de la maison de Pierre, parce que c'est pour ça qu'on était à Pélafol.
0: Génial. Et il est disponible sur YouTube?
2: Il est disponible sur Instagram, moi, uniquement. On ne l'a pas sorti sur YouTube non plus, mais voilà, il est disponible. Le morceau est... En fait, c'est le morceau de l'album, donc Palaref, qui est sur l'album, et il est aussi enregistré. Enfin, c'est le même enregistrement, quoi.
0: Enregistrement, mais juste, il y a un clip avec...
2: Bah, c'est un live, en fait. Ouais, okay. C'est vraiment live. L'enregistrement du live, de l'enregistrement de l'album, et voilà. Enfin,
5: sur Instagram, on s'appelle Ce Soir, Samedi Midi.
2: Oui, pour
5: si
2: bien
5: vous
2: rajouter
5: vérifier.
2: De la confusion.
0: Ah, bizarre. étrange. Pourquoi?
5: Parce que je crois que Samedi Midi, c'était,
4: ouais, c'était
5: déjà pris.
4: Une personne qui fait du maquillage ou autre.
5: Ouais.
2: Ah, ouais. Mmh.
0: Ah, dommage.
5: On n'embrasse pas.
0: La guerre est déclarée. Est-ce que vous pouvez, maintenant qu'on a un peu introduit Pollen Studio, nous décrire comment ça s'est passé dans la maison, nous décrire un peu comment il a transformé la maison? Vous avez transformé la maison pour l'enregistrement.
4: Peut-être je peux parler de Pélafol.
2: Ouais, carrément.
4: Ouais, du coup, Pélafol, c'est le village de ma grand-mère. Elle a une maison, on a une maison de famille là-bas, donc on y allait tous les ans avec mes cousins, cousines, et puis aussi avec les copains au fur et à mesure. D'abord pour des soirées, et puis aussi pour des semaines. On a passé un confinement avec Xavier là-bas, et un autre copain, Jonathan. Et du coup, c'est déjà vachement chargé comme lieu, en bon souvenir. Et du coup, on a proposé ce lieu parce qu'en fait, il y a plein d'espace pour pouvoir mettre les instruments et aussi pour vivre dedans. Donc il y a Jade et... Enfin, il y a d'abord Tristan tout seul qui est venu, ouais, pour tout installer, tous les instruments. Et... Je sais pas si.
2: Bah déjà, Tristan, comment il travaille, moi, c'est, enfin, le premier truc qu'il a fait en arrivant à Pellafol, c'est qu'il est allé dans toutes les pièces de la maison, des deux maisons, parce qu'en fait, il y a deux maisons à coller. On est sur un domaine carrément. Et en fait, il a juste claqué des doigts, voire
0: à l'oreille, l'acoustique à l'oreille.
2: L'acoustique à l'oreille. Parce qu'au départ, on pensait se mettre ailleurs, et puis il a testé l'acoustique, et il a fait non, ici, en fait, ça va pas. Donc on est allé dans la deuxième maison, et.
4: Puis la troisième.
2: Et puis la troisième. Finalement, il a dit la deuxième, c'était pas mal. Et donc on s'est installé là. Donc du coup, ce qui faisait que, vu qu'on était dans la deuxième maison, qui était du coup, enfin, qui est pas habitée, enfin, les deux sont pas habitées, mais l'autre partie est quand même plus une maison de vacances, quoi. Enfin, de
0: plus aménagée, on va dire.
2: Plus aménagée, où il y a des lits, des chambres, une cuisine, etc. Et ben, du coup, ça faisait vraiment qu'on avait la maison où on dormait, on mangeait, etc. Et l'autre maison où on enregistrait. Donc, du coup, il y avait même studio. Qu'on appelait le studio, hein, clairement, parce que ça en était un. Enfin, ça en devenait un.
0: Ça s'est transformé en studio.
2: Lui, il amène tout son matériel, en fait, un milliard de câbles et de. Enfin, c'est voilà,
5: un micro.
0: Et vous aviez vos instruments, par contre.
2: Et on avait nos instruments, à part la batterie, qu'il a ramené lui, parce que Tristan est batteur d'ailleurs dans un groupe qui s'appelle Crash, qu'on adore, enfin moi que j'adore particulièrement.
0: Un groupe marseillais,
2: ouais.
3: C'est une référence.
2: Et qui a déjà joué à Grenoble d'ailleurs. Et du coup, voilà, il a tout installé, donc notamment la batterie, qui prend beaucoup de temps à installer, etc. Et donc, on avait la chance d'avoir donc, le rez-de-chaussée où il y avait donc, tous les instruments et les instrumentistes, et à l'étage, donc, la régie, dans une petite salle vraiment...
4: Macabre.
2: avec un crochet sur le...
5: Un croc de boucher au plafond.
2: Au plafond, donc c'est particulier. Nice. Et la chambre d'à côté où moi, j'étais du coup seule pour enregistrer la voix, parce que c'est toujours mieux d'avoir
4: celle-là,
2: une cabine. Et cette chambre-là, elle était macabre aussi.
0: Mais, donc toi, t'entendais les autres au casque.
2: Et moi, j'entendais tous les autres au casque, mais du coup, j'étais pas avec eux, quoi. Voilà.
0: Ouais. Ah oui, ça doit faire bizarre, parce que tous les autres, vous avez enregistré tous les instruments en même temps.
2: Exactement, ouais. En fait, on a tout enregistré live. Ça, c'était un choix plus de Tristan. Enfin, en tout cas, c'est ce qu'il nous a proposé de faire, d'enregistrer live, ce qui se fait pas spécialement couramment. C'est quand même quelque chose de particulier, où d'habitude, on fait d'abord basse-batterie et puis ensuite le reste. Et à la fin la voix, et là on a vraiment tout enregistré ensemble.
0: Il a fait une soupe au pistou,
2: il a tout mis, il a laissé popoter pendant une semaine, et puis après on a mangé la soupe au pistou en janvier, où on a sorti le...
3: On a mangé beaucoup de pistou. Et le fait d'avoir enregistré en live comme ça, en fait, ça permet de garder une très bonne énergie par rapport à un enregistrement plus classique. Et vu que nous on n'a pas de guitare, on est moins rock'n'roll qu'avant, et on est très variette. En enregistrant en live, ouais, ça permet d'avoir un côté un peu plus crado, énergique, ouais. On a testé plein de choses, en fait, en bougeant les micros, les amplis. On a mis un micro à l'extérieur, enfin dans le couloir où il y a l'escalier.
2: Oui.
3: Et on a eu un effet de réverb cathédrale incroyable. Et là, on s'est dit, on veut ça. Et donc, on a fait plein de petits tests. C'était la première fois qu'on enregistrait, nous. En fait, c'est notre premier groupe de musique, notre premier vrai groupe. Première fois qu'on enregistre un album. Et donc ouais, c'était incroyable, on a testé plein de choses avec Tristan, avec tout son matériel,
2: ouais.
3: On a fait plein de petits ajustements
2: et c'est l'intérêt aussi du coup, même que eux ils vont faire prévaloir aussi dans Pollen Sessions, enfin dans Pollen Recording là pour le coup, c'est le fait d'enregistrer dans une maison et non pas dans un studio où tout est en fait fait pour les murs sont pleins de mousse, etc. Bah là en fait il y a vraiment le lieu qui vit avec nous, et effectivement on a eu donc cette room qui était il a mis deux micros dans l'escalier pour capter en fait surtout on entend la batterie en fait et un effet
0: l'écho,
2: ouais,
0: comme, un peu
2: l'écho exactement, ouais, qui est naturel en fait et qui a pas besoin du coup d'être retravaillé ensuite au mix.
0: Ah ouais,
2: du coup, ouais.
0: Et est-ce que vous y avez passé plusieurs jours donc à vous lever, enregistrer, manger, enregistrer? Est-ce que vous pouvez nous décrire comment ça se passait, une journée type de l'enregistrement?
4: Le matin, on faisait de la musique, l'après-midi, on faisait des randos.
1: C'était le plan de base. En fait, ce qui se passait, c'est qu'on se levait, on mangeait, on prenait un café, on allait faire de la musique. On recommençait 15 fois la même chanson. Après, il y a quelqu'un qui se mettait à pleurer, donc on arrêtait. On allait manger, on s'engueulait, et après, on retournait bosser l'après-midi.
0: Et Et après le soir, vous arrêtiez ou vous continuez le soir?
1: Jusqu'à
2: dans
1: quelqu'un pleure,
2: et le
1: quoi.
2: Sang, ouais.
0: Et vous avez fait combien de chansons en tout?
3: 10.
4: On a 10 chansons sur l'album.
5: Ouais. Ouais.
0: Donc 2 par jour, quoi.
4: Ben ouais, ouais, pour ce moment, on est resté une semaine.
2: Même un peu plus.
4: Il y a eu aussi des moments au début pour un peu se remettre dedans, pour tout installer. Donc il y a eu bien un ou deux jours pour faire ça et aussi pour faire quelques répètes. Mais après, ouais, on était une fois lancé, on était à 2 par jour, ouais, à peu près. Ouais.
3: C'était assez intense, hein, parce que...
1: C'était très intense.
4: Mmh. Ouais.
3: Ouais, nous, on s'était pas préparé...
4: Ah ouais, ce que soit aussi intense, ah,
3: ouais. Ouais.
2: Oui, c'est et ça, genre une semaine avant, il y avait je sais pas qui, Pierre, je crois, qui disait on pourrait aller à l'Obiou. Alors l'Obiou, peut-être que les auditeurs connaissent.
0: Oui, Grenoble.
2: C'est
0: le sommet du Dévolu.
2: C'est le sommet du Dévolu, et c'est quand même une sacrée rando. Et quand je les voyais dire on pourrait aller se balader ce jour-là, j'étais non mais en fait
0: on a un objectif.
2: Ils n'ont pas compris que ça allait prendre vraiment tout notre temps, quoi.
4: Mais aussi là pour cet enregistrement, il y a eu aussi une grande aide niveau intendance. C'était oui. Rachel et Noémie, du coup deux amis qui nous ont en fait, organiser toute la bouffe pendant que nous, on était en train de jouer et s'engueuler. Elles étaient en train de vraiment tout préparer pour qu'on mette juste les pieds sous la table et c'était vraiment...
2: Ouais, ça, c'était royal.
5: Qu'on puisse s'engueuler à table après.
3: C'était aussi un soutien émotionnel. Ah, quoi. Ouais, c'était vraiment nos psys. Quoi. On allait s'exprimer. On nous
0: vous êtes restés amis avec elles ensuite enfin, elles ouais. sont restées amies ouais. avec vous ouais.
3: Ça va ça fait des liens.
4: Ouais, Rachel, je la côtoie un peu. Ouais.
5: On a eu l'aide aussi de pas mal de copains qui sont passés pour nous aider à enregistrer les chœurs du dernier morceau qui s'appelle Le Frigo, qui est le dernier morceau de l'album et sur lequel on a eu la chance d'avoir suffisamment de monde pour organiser une chorale pour faire des chœurs pour ce morceau. Donc tous les gens sont cités à l'arrière de la pochette du CD, ce qui prend à peu près la moitié de la place sur la pochette. Bah ouais. C'était quand même un très beau moment.
1: On peut peut-être parler de l'enregistrement de Frigo parce que c'était assez exceptionnel.
0: Allez-y, racontez-nous.
1: Vraiment, en fait, on a commencé à essayer de l'enregistrer. C'est une chanson assez longue qui dure 7 minutes, donc à faire en une prise, en live, c'est assez compliqué. Et vraiment, on a essayé 3 fois, et c'était évident que ça allait pas marcher. Et c'était évidemment le dernier morceau à enregistrer, donc c'était la fin. On était pressés, on était fatigués. Et là, il y a Tristan qui est descendu et qui a dit « On arrête tout, on va boire des pastis, on va jouer aux cartes, et on revient dans 3 heures et on l'enregistre. » Et donc on a fait ça, et c'était merveilleux. On est revenu dans le studio, on l'a joué une prise. Pécable.
0: Incroyable.
1: C'était super.
0: Et justement, je voulais vous poser la question parce que Tristan, c'est quelqu'un avec qui vous avez à peu près les mêmes âges, un peu les mêmes.
2: Il est un peu plus jeune.
0: Un peu plus jeune. Mmh. En tout cas, vous êtes bien entendu quand même, j'ai l'impression, avec Tristan. Est-ce que le fait d'avoir ce lien de confiance, vous pensez que ça fait changer votre album d'une manière musicale
1: Il y a vraiment la trace oui. de ce qu'il a fait dans l'album.
2: Tristan, c'est le sixième Beatles, quoi.
4: Ouais, wow. C'est le sixième.
3: Non, c'était un magicien, en fait. À chaque fois qu'on avait un problème, il sortait de son chapeau et une solution.
5: Et il a été force de proposition sur plein d'arrangements, sur plein de transitions, en particulier à la batterie, il a proposé plein de trucs. Et même pendant le mix qu'on a fait aussi avec lui,
2: oui.
5: C'est lui qui a été... On a eu la chance d'avoir son avis en tant que... personne qui a déjà enregistré pas mal de CD et qui a fait la prise de son. Il nous a donné plein de conseils sur, et plein d'avis éclairés sur comment est-ce que on pouvait faire un mix qui sonne bien, le mieux possible en tout cas.
4: Et puis aussi, nous, on n'avait jamais eu vraiment de recul sur ce qu'on jouait parce qu'on jouait entre nous dans une salle de répète avec des amplis où ça saturait. Enfin, on cherchait pas vraiment à avoir notre son, quoi. Et là, d'avoir Tristan qui essaye vraiment de travailler...
2: Il nous a demandé des morceaux de référence.
4: Ouais, c'est ça.
2: Il a été...
0: Des morceaux de référence, c'est-à-dire ?
2: Par exemple, moi, je ne savais pas qu'il fallait savoir comment tu veux que la batterie, elle sonne. Donc, du coup, il fallait chercher, par exemple, des groupes qu'on aime bien, qu'on écoute. Ce genre de batterie-là, par exemple, est-ce que ça vous plaît ? Alors, moi, j'étais un peu perdue là-dessus. Je n'osais pas trop au départ. Parce qu'en fait, j'en sais rien. Nous, on joue des trucs sans se poser la question. Mais en fait, Tristan... déjà à l'enregistrement, c'est important de savoir genre Tu vois, là, tout à l'heure, tu nous as demandé, vous êtes un groupe de quoi ? Bon, bah, on a dit un groupe de pop, d'accord, mais en fait, si tu vas aller un peu creuser, qu'est-ce que tu veux raconter ? Qu'est-ce que tu veux... comment tu veux que ça sonne ? C'est pas pareil d'avoir un groupe de rock, d'avoir un groupe de métal, d'avoir... Enfin, tu vois, c'est tout est...
0: Oui, il y a l'imaginaire qui est différent. Et...
2: Oui, c'est ça, et surtout le son, du coup. Le... Parce qu'en fait, tu vas pas enregistrer de la même manière les instruments selon ce que tu veux. Donc, nous, on avait donné quelques références. Je crois qu'à ce moment-là, on avait pas mal écouté... je n'ai plus le groupe...
3: Les Stranglers.
2: Ah ouais, ouais, ouais, déjà. Alors ça, c'était pour les synthés, plutôt.
4: Ouais. Ouais.
2: Les Stranglers, parce que du coup, il y a de l'orgue. C'est ça, en gros ?
3: Non,
4: ouais,
3: clavecin, l'orgue,
4: clavecin,
3: l'énergie.
4: Pardon. Ouais, clavecin, ouais, clavecin. Ouais.
2: Et ouais, enfin, un peu aussi dans sa globalité. Donc, du coup, voilà, enfin, c'était aussi... Enfin, il était là aussi, ouais, comme je sais plus qui disait, pour avoir un regard extérieur sur ce que ça allait donner ensuite, quoi. Et je tiens à préciser quand même qu'on a fait le mix avec Tristan, mais aussi avec Arthur, qui fait aussi partie de Pollen Session, du coup. Et...
0: Le mix, c'est avant l'enregistrement ?
2: C'est après. Après.
0: Ah, vous avez participé au mix en fait.
2: Ben, ouais. Ouais, du coup, pendant... je sais plus, 4-5 jours, on a fait du studio. Du coup, on est allé vraiment dans un studio à Marseille, à côté de Castellane, qui du coup, enfin, genre là, on a fait le mix avec Arthur, qui avait donc du coup une oreille neuve sur le projet. Donc ça, c'était aussi très cool, parce que en fait, au bout d'un moment, le mix, ça rend fou. Ouais. Vraiment, t'entends 150 000 fois la même chanson, déjà la même parcelle de chanson, et la même parcelle d'erreur. Enfin, ça rend dingo, quoi.
0: Ouais, c'est difficile d'avoir du recul sur...
2: D'avoir du recul. Et au bout d'un moment, même, il y avait des fois, on finissait la journée, parce qu'on a beaucoup passé de temps, du coup, à trois dans le studio, parce que moi, j'étais là sur toutes les journées. Et à la fin de la journée, on monte. Il y avait des fois, on montait des trucs, genre, ah, mais on n'entend rien, là. Allez, on monte la batterie, on monte le machin, ou je sais pas quoi. Le lendemain, on écoutait, on disait, mais on a fait n'importe quoi. Enfin, c'est vraiment, t'entends plus rien, en fait. Donc, du coup, c'est cool d'avoir quelqu'un aussi un peu extérieur qui dit, genre, bon, là, on se calme. Mm-hmm. Et même après, on a refait une session de mix, je crois, même un mois après, pour, réajuster encore...
0: Et l'album, donc, il a été enregistré au mois de juillet ou août. Et après, il est sorti à l'automne 2025.
2: L'hiver même. L'hiver. C'était en janvier.
1: C'était le 3 janvier. Il pleuvait à Marseille. C'était juste après le Nouvel An. On s'est dit qu'il n'y allait avoir personne. Et en fait, on n'a jamais vu autant de monde à un concert. C'était incroyable. On aurait dû refuser plein de gens et tout ça. Non,
0: c'est pas vrai. Parce que du coup, vous avez fait un concert le jour de la
2: concert. J'ai déjà vu un peu plus de monde au concert de Beyoncé, par exemple. Mais...
0: Vous avez fait un concert le jour de la sortie de l'album ?
2: Oui, c'est ça, on a fait une sortie.
1: On a release party, ouais.
0: Ok, et comment vous l'avez commercialisé, cet album ? Enfin, commercialisé, je ne sais pas si c'est vraiment le terme, mais...
5: On a fait des affiches. c'était pas ça la question ?
0: Si, c'est pas ça, c'est de la communication.
5: Ah, mais... ok, d'accord.
0: Ils sont disponibles, par exemple, sur les supports, en ligne.
5: Ah oui, ok, oui.
2: Ouais. on les a sortis du coup. Déjà, on a fait une sortie physique, sortie sur CD. On a confectionné des pochettes qui sont toutes différentes, parce qu'on a réutilisé des pages de magazines, donc des images donc toutes différentes. Donc voilà, il y a l'arrière qui est, bon, bah, pour le coup, il y a ce que disait Martin, tous les gens qui ont participé à l'album sur l'arrière, et à l'avant, bah, c'est plein d'images un peu random, de livres de cuisine, ce genre de choses. Donc ça, c'est la sortie physique, et après, il est disponible sur toutes les plateformes. Alors, on a choisi de pas le mettre sur Spotify, et par contre, c'est de partout. C'est bien ça, c'est ça que t'as dit.
1: Bandcamp, YouTube.
2: Bandcamp, ouais, Deezer. YouTube, Deezer. Et plein d'autres dont j'ai plus le nom, parce que voilà, c'est. En fait, il y en a plein qu'on connaît pas. Peut-être. Ah!

0: Et c'était Tout Doux de Samedi Midi, le groupe marseillais qui est actuellement avec nous au ciel. On parlait juste avant cette petite pause musicale de votre distribution de CD. Est-ce que vous pourrez nous parler du merch en général?
1: Du merch.
2: Ben ouais, du coup, comme disait Mag, toutes les pochettes d'albums, on les a faites une par une à la main. Mais on a aussi fait d'autres merch. Ça nous tenait à cœur un peu de les faire nous-mêmes et donc on a acheté plein de t-shirts à Emmaüs, enfin on dirait aux sorceries qui étaient vierges, et on a fait de la sérigraphie sur tous les t-shirts, donc on les a tous fait à la main nous-mêmes.
0: Avec un magnifique logo, je sais pas si c'est un logo, mais...
1: Ouais, le tout dessin qu'a fait Pierre, du coup.
3: Fait Pierre.
2: Et
1: d'un soleil qui fait une bouillabaisse.
2: Aussi. Ouais, qui fait une bouillabaisse, ouais, c'est ça, avec des instruments. Et on a fait aussi des torchons, ouais. On a fait des torchons. Et il y a toute une autre série de produits dérivés qui vont venir plus tard. Mais...
0: Et comment se procurer ces produits dérivés?
2: Ben justement, le but, c'est de faire que du réemploi, d'acheter que des trucs d'occasion qui vont finir, qui sont en ressourcerie.
1: Bah, comment s'en procurer? Il faut venir au concert.
2: Ah, comment? Ah, pardon.
0: Oui, pour les fans, en fait.
2: Oui, en fait, on les donne à Emmaüs.
0: On a fini par les retourner à Emmaüs.
4: C'est l'économie circulaire.
2: C'est moche, et en fait, on les renvoie à Emmaüs.
1: Oui, à nos concerts, on les vend à chaque fois. Après, si vraiment vous ne pouvez pas attendre de nous voir en concert, et ben, vous pouvez aussi nous envoyer un message sur Instagram. On peut faire des envois. Mais ouais.
0: En tout cas, il faut vous suivre sur Instagram.
1: Et après, c'est disponible aussi, c'est vrai qu'on l'a pas trop dit, mais on en a laissé, si jamais il y a des Marseillais et Marseillaises qui nous écoutent, on en a laissé aussi à Lollipop, c'est un disquaire à Marseille.
0: Mm-hmm.
1: Et il y en a à Brest aussi, parce que ça. Pierre habite à Brest, donc il y en a quelques-uns avec lui, s'il les a pas tous perdus.
2: Non, c'est
0: pour les Brestois qui nous
2: retrouvés.
0: Écoutent.
4: Ah, nice.
2: Donc voilà, pour les Brestois.
5: Ils sont gravés, ceux-là.
2: Il y a pas de, il y a juste les pochettes.
1: D'accord. Trop bien.
4: Ouais, comme d'hab, quoi.
5: Vous mettez la musique que vous voulez à l'intérieur.
0: Oui, on a entendu parler
2: d'une porte CD. Ouais.
0: Un petit couac, si jamais vous avez un CD silencieux.
2: Ah oui. Mais ça, c'était un grand jeu concours qu'on avait lancé. Du coup, il y a quelques CD vierges qui ont été introduits dans les pochettes.
0: Mais seulement quelques.
2: Ouais, les quelques.
5: Il y a une dizaine.
1: Mais c'est des CD gagnants, du coup.
2: Voilà, ceux qui ont des CD vierges, en fait, ils peuvent nous contacter.
1: Ouais.
5: Sur Instagram, on vous renvoie un CD, un petit merch et une surprise.
4: Et sur Instagram, c'est ce soir, samedi midi, je répète.
0: Oui. Voilà. Bien répété, ça porte à confusion.
4: Ouais.
0: Tout à l'heure, Magali t'évoquait les influences musicales que vous aviez données à Tristan. Pour un petit peu ajuster le rendu sonore de votre enregistrement. Et du coup, je vous propose qu'on fasse passer un petit peu des influences que vous avez chaque personne du groupe et que vous nous disiez pourquoi cette musique vous avait influencé. C'est parti.
5: Du coup, je peux parler dessus ? C'était court comme extrait, hein. Mais en gros, c'est The Go Team de. Non, c'est Secretary Song de The Go Team, pardon. Et ben alors, pourquoi j'ai choisi cette chanson? Bah, déjà, elle est super. En fait, je voulais pas mettre ça du tout. Au départ, moi, je voulais mettre les Strokes, en fait, parce qu'en fait, on est un groupe de rock. Ah non, on est un groupe de variettes. Bon, je voulais mettre les Strokes.
6: Les auditeurs en PLS.
5: Ouais.
6: Bravo à tous.
5: Coucou à nos auditeurs qui nous regardent. En fait, je voulais mettre les Strokes au départ parce qu'en fait, c'est un groupe qui m'a accompagné toute mon enfance. Disons que maintenant, on a la trentaine, mais j'écoute plus trop de rock. J'arrivais en répète tout le temps et j'écoute de la salsa dans ma voiture, comme tout trentenaire, bachata, merengue, machin. Et en fait, j'arrive, du coup, j'ai pas trop de références quand je dois jouer en répète. Et j'ai pensé, je me suis dit, ben ouais, les Strokes, c'est vrai que c'est simple, quoi. C'est ce que j'écoute depuis que je suis petit. Et en fait, tous les petits groupes que j'avais depuis le lycée, ça a toujours été. Enfin, on a toujours joué les Strokes. Je crois que le premier morceau que j'ai joué en seconde, c'était Reptilia des Strokes. Donc je voulais mettre ça, et au final, je l'ai pas mis, c'est pour ça. J'en viens. Et alors pourquoi? Et donc, moi, ça m'a vraiment influencé. Les Strokes, hein, je parle toujours des Strokes.
2: On n'aura plus le temps après pour les autres.
5: Si, on a encore une heure. On a dit qu'on faisait deux heures. Est-ce qu'il faut qu'on revienne après sur la session d'enregistrement, l'album en studio, hein. Ok, de toute façon, on coupe. On a menti, c'est pas en live. Fallait pas le dire, merde. Bref, donc les Strokes, parce que moi dans mon jeu en tout cas, je m'inspire beaucoup là-dedans, parce que vu qu'on a perdu la guitare et qu'eux ils ont que des guitares, moi je m'inspirais de leur jeu de guitare. J'ai essayé de reproduire la guitare un peu saccadée, double croche, voilà, très rock'n'roll. Ah oui, c'est dommage. Ah oui, c'est vrai qu'il y a un autre morceau. Ben on en revient. En fait, au début j'avais choisi les Strokes et j'ai changé. Alors je fais vite hein, pour nos auditeurs. Et j'aimais beaucoup aussi la relation entre les deux guitares. Moi, ça me fait. J'ai essayé de m'inspirer de ça au niveau main gauche, main droite, une guitare à main gauche, une guitare à main droite qui se répondent, un rythme saccadé, groovy. Donc, je m'inspire beaucoup des Strokes. Voilà. Alors, pourquoi j'ai choisi maintenant le morceau Secretary Song de The Go Team? C'est parce que. C'est parce qu'en fait, c'est un peu un idéal, moi, pour ce groupe. C'est rock, ça donne le sourire, ça donne la pêche. Il y a beaucoup de sons, des envolées mélodiques, on peut dire, ouais. Des envolées mélodiques. Il y a du sample, des instruments différents. Et donc, j'aspire à ça, moi, pour ce groupe. Il y a beaucoup de synthés, ouais, il y a des synthés. C'est un groupe mixte. Voilà, ils sont 6. Et en fait, pourquoi j'ai choisi aussi, dernier truc, c'était un clin d'œil à notre ex-guitariste Théo. Qui nous a fait découvrir cette musique et que j'ai adoré. Et donc, c'est une vraie référence partagée avec lui. Voilà, c'est un peu le.
1: Et je crois qu'il avait envoyé le morceau carrément en mode ça serait bien qu'on sonne comme ça. Quoi.
5: Exactement.
1: Ouais,
5: voilà. Et je suis d'accord avec lui. Je suis d'accord avec toi, Théo.
2: J'avais pas écouté, moi.
1: Eh ben.
5: Bah, ouais.
0: Et est-ce qu'on peut le réécouter un peu ouais, parce qu'on l'a pas trop entendu au début. Ah. Merci, Rémi.

0: Ouais, donc ça c'est un morceau des Stranglers que moi j'aime beaucoup les Stranglers parce que et qui nous inspire pas mal je trouve parce que justement il y a la partie des claviers qui est vachement présente et en fait il y a une énergie un peu punk mais pas enfin quand même super travaillée enfin et c'était aussi un peu à la période aussi où il y avait des groupes New Wave qui commençaient donc avec plein de synthés mais eux ils gardent une énergie vachement rock punk mais je sais pas un truc un peu différent quoi et du coup c'est surtout parce que il y a un claviériste dans le groupe que j'aime bien qui que j'ai choisi ce morceau qui nous inspire pas mal
1: parce que tu t'inspires aussi dans leur son quoi enfin tu
0: étais ouais justement pour l'album l'idée c'était un peu d'essayer d'avoir ce son là quoi de
2: donc c'est cette référence que tu avais donnée à Tristan
0: ouais donc voilà
2: j'ai
0: pas autant à dire que sur les strokes que Xavier mais
3: c'est pas plus mal parce que sinon on va faire vraiment trois émissions
2: merci.

0: Alors, moi j'ai choisi ce morceau, c'est, il s'appelle Tomber pour la France, et en fait il a été écrit par Étienne Dao, que j'aime beaucoup. Et en fait là c'est la version de Aline, qui est un autre groupe que j'aime beaucoup aussi, qui est un groupe de pop rock français.
1: Et marseillais.
0: Et marseillais en plus, voilà, donc ça c'est vraiment, ça c'est déjà assez inédit quand il y a deux groupes que j'aime bien qui font des reprises entre eux, c'est quand même assez rare. Et ce morceau-là, je l'aime bien parce que y a des synthés délirants, ça c'est super, et il y a une bonne énergie, et en plus dans la version reprise, il y a plus de guitare que dans la version initiale, nous c'est un peu l'inverse, voilà, c'est un morceau qui est super, on peut l'écouter quand on est en carafe, ou on peut l'écouter quand on se sent super bien, et voilà, j'aime beaucoup ce morceau.
2: Pour la batterie, ça t'a pas inspiré?
0: Ah oui, et en plus, pour ce qui est de la partie, sur la partie rythmique, le gros du morceau c'est joué au tom basse, et c'est le cas dans presque la moitié des morceaux qu'on a sur l'album aussi. Donc en un point de vue batterie, ça sonne à peu près comme nous. Voilà, j'aurais dû dire ça à Tristan avant l'enregistrement, mais il est jamais trop tard pour bien faire. Voilà, donc Tristan, je te le dis, c'est comme ça que j'aimerais que la batterie elle sonne pour l'enregistrement. Voilà.
3: Pour le prochain.
0: Pour le prochain, ouais.

0: et ça c'est Stormy Weather de King of Leon, qui est un groupe que j'apprécie pas particulièrement, mais cette chanson là <j'adore. rire> et je suis tombé dessus un peu par hasard un jour et je l'ai beaucoup aimé, j'ai jamais trop compris pourquoi, et il y a pas longtemps en fait, en réfléchissant, j'ai compris un truc que je trouve génial.
1: C'est la basse.
0: Oui, on en revient toujours.
2: Hasard de dingue.
0: En fait, il se trouve que je suis bassiste, figurez-vous. Et la base de ce morceau m'a fait me rendre compte d'un truc super important. C'est que c'est OK de lâcher le groove, de lâcher le rythme et de laisser un petit peu le batteur se démerder avec d'autres instruments ou la voix pour créer un groove cool et faire un peu son truc dans son coin. Et si c'est bien fait, ça peut être bien intégré à un morceau, rester cohérent, rester groovy. Et en fait, vous n'êtes pas obligé de faire des root notes, de faire des rythmes super simples, de faire des grooves de funk. Vous pouvez aussi alterner, partir plus dans du lyrique, et c'est OK. Et je trouve ça super libérateur, et c'est un truc que je mets en place depuis que j'ai découvert ce morceau.
3: Tu l'as testé dans l'album ?
0: Tout à fait, ouais. Et surtout dans les chansons qu'on fait depuis l'album, parce qu'on a aussi des nouveaux trucs sur lesquels on est en train de bosser, sur lesquels j'ai beaucoup de slides et de choses qu'on peut retrouver dans ce morceau.
4: Et ce morceau-là, tu le joues depuis 10 ans, quoi. Moi, je t'ai toujours entendu.

0: Entendu jouer ce morceau?
1: Je ne sais pas jouer ce morceau. Mais
2: Tu
1: c'est dire à quel point
2: confonds?
1: ça m'a inspiré en
0: Je
1: fait, parce que du
0: confonds,
1: coup
0: ouais.
1: je joue plein de morceaux
2: Avec The Stroke?
0: Je pense que je confonds tous les morceaux de basse, ouais.
1: Ouais, non mais. Non mais ce que je veux dire, c'est que c'est tellement un truc dont je me suis inspiré un petit peu. C'est pas un truc que j'ai étudié, j'ai jamais appris à jouer le morceau, mais c'est quelque chose qui m'a marqué et que j'essaye de refaire aujourd'hui. Et c'est pour ça, sûrement, que t'as l'impression que je le joue beaucoup, c'est parce que je joue beaucoup de choses qui ressemblent à ça en fait.
0: J'ai t'ai entendu.
2: Et la petite dernière.
1: Allô? Allô?

0: Oui, du coup, ça c'est un morceau de Coup Dur, qui est un groupe qui est très récent, même il est plus récent que nous. Donc c'est vrai que j'ai un peu dérogé à la règle du morceau Influence, parce qu'en vérité, ça n'a pas pu nous influencer, puisque ça n'existait pas quand on a enregistré ou quand on a commencé le groupe.
1: Plutôt l'inverse, peut-être.
0: Ça, j'en doute fortement.
2: On espère, mais
0: on espère, oui, largement. C'est un groupe que, du coup, j'ai découvert il n'y a pas longtemps et que j'ai fait vraiment écouter à tout le monde autour de moi et notamment, du coup, aux autres membres du groupe. Et j'ai l'impression qu'on s'est tous dit, en fait, on a trop envie de les copier en fait parce que c'est trop bien ce donc c'est ce qu'on
2: niveau
0: va faire
2: vocal, c'est
0: et c'est, donc c'est pour ça que je me suis permise de les passer parce que je pense que ce sera une influence future notamment donc eux ce qu'ils font beaucoup c'est beaucoup d'harmonie c'est blindé de cœur de et donc on a vraiment envie de travailler là-dessus et on a vraiment envie de développer ce côté cœur qu'on a déjà hein, pour de vrai c'était déjà un truc que moi j'avais envie de faire dès le début, sur les premiers morceaux, des chœurs qui se répondent, ça existe déjà quoi, dans le groupe. Mais le côté harmonie qui en fait est vraiment un travail supplémentaire parce que c'est compliqué en fait à faire. Mais du moins, ça, c'est quelque chose qui se travaille. Et j'ai vraiment envie qu'on fasse cet effort-là dans le groupe et qu'on y arrive. Et donc arriver peut-être un jour à essayer de sonner aussi un peu comme Coup Dur. Qui est donc un groupe bruxello-parisien. Et moi, je l'ai connu parce que c'était le gars qui est à la batterie. Du coup, il était dans un autre groupe qui s'appelle Ada Oda, qui est donc un groupe bruxellois aussi et qui chante en italien, pour le coup. Voilà. Donc, qui était déjà très cool et que j'aimais beaucoup. Donc, je suis un peu...
1: Ouais, c'est une trop belle découverte.
0: Ouais, carrément. Je suis contente que ça plaise aussi.
1: Et donc là, on a un peu abordé avec ces morceaux, comment vous, enfin, chacune, comment vous vous inspirez pour la création d'autres morceaux. Mais en pratique, comment ça se passe pour vos morceaux à vous ? Je crois que c'est toi, Magali, qui écrit les paroles, tous les textes, c'est ça ?
0: Ouais.
1: Et après, chacun fait sa partie ou vous jouez ensemble en live pour essayer de vous accorder ensemble ? Comment ça se passe ?
2: En général, ce qui se passe, c'est qu'on travaille d'abord en petit groupe. Il y a souvent, soit on part d'une chanson qui a déjà été faite parce que la plupart des membres du groupe ont fait un peu des chansons dans leur coin avant. Et si ce n'est pas le cas, souvent, il y a quelqu'un qui arrive avec une idée, qui le montre à quelqu'un d'autre. On démarre un petit morceau à deux, en fait. Et puis, petit à petit, on essaie de rajouter tout le monde parce que tout le monde d'un coup, c'est un peu compliqué de s'y retrouver. On a du mal à s'entendre, c'est tout le temps mouvant et du coup, c'est un peu chaotique. Du coup, on essaye de travailler maintenant plus en petite partie de groupe.
1: Et est-ce que le texte arrive avant ou après la composition musicale ?
3: Assez souvent, il arrive avant. Même Magali, elle a déjà des petites mélodies et on essaie de trouver des trucs par-dessus. Mais il y a certains morceaux aussi où on a déjà composé la partie harmonie et mélodie à l'avance.
0: Oui, par exemple, le morceau Frigo, typiquement, c'est Pierre qui avait déjà... enregistré des parties musicales où il y avait vraiment déjà synthé, batterie, basse, il y avait un peu de tout.
3: Ouais.
0: Et il m'a vraiment dit fouille là-dedans si t'as envie.
3: Et en 10 minutes, t'avais un truc.
0: En 10 minutes, j'avais les paroles du frigo qui sont quand même sacrément complexes. Donc,
1: c'est une très bonne blague dans cette chanson.
3: Et il y avait Lever les yeux aussi.
0: Et Lever les yeux aussi, ouais. Et après, les morceaux qu'on avait fait d'abord avec Théo, pour le coup, il y avait Ciao, il y avait Palaref, Chouchou. Plus ou moins vilain, qu'on a commencé un peu tous ensemble par contre. Mais voilà, on est arrivé quand même avec de quelques morceaux. Et en fait, comme vous l'avez entendu tout à l'heure, au départ c'était juste guitare-voix et les parties synthé, les parties basses, les parties batterie, elles ont été trouvées par chacun des membres du groupe, voire ensemble à certains moments. Ouais. Et c'est le cas sur les nouveaux morceaux. Là, on essaye de plus en plus faire des résidences aussi, se voir plusieurs jours de suite pour pouvoir composer, parce que c'est quand même plus, c'est plus agréable et plus prolifique en plus de ça.
1: Pour les textes, tu fais ça toute seule, j'imagine.
0: Ouais, ouais, quand même, ouais.
1: Et oui. Tes idées, tu les... Enfin, souvent, ça te prend combien de temps d'écrire un texte ?
0: Franchement, le plus vite et le mieux. Si je passe trop de temps sur un texte, en général, au bout d'un moment, je l'aime pas. Donc,
1: Et tu gardes les premiers jets.
0: Donc, ouais, vaut mieux de trouver les premiers jets. Après, ouais, je sais pas, ça dépend. En fait, les premiers morceaux, pour de vrai, je les... Peut-être ça a été très rapide, ça a été sur 3 mois. J'en ai écrit plein et puis c'était un peu yalla, quoi. Mais là...
1: Mais là, c'est quoi ? Est-ce que t'as un truc qui te guide dans l'écriture ? Est-ce que t'as quelque chose auquel tu te raccroches qui fait un fil conducteur ?
0: Je sais pas trop. Il y a des fois, c'est juste une idée qui me vient en tête. Des fois, je m'enregistre genre dans la rue, j'ai un truc et puis je l'enregistre vite off. Mais en vrai, ça dépend un peu. En fait, le truc, c'est que de plus en plus, je me dis que j'aime bien pas trop parler... il y a eu un moment donné où j'allais un peu sur des sujets perso, un peu sentimentaux, un peu tatati. En fait, ça me saoule. J'ai envie de faire. Enfin, franchement, celui qui me fait le plus marrer, c'est Frigo. Celui qui me. Que là où je me marre un peu, c'est pas la ref. C'est des trucs, c'est des sujets un peu légers et j'aime bien y rajouter un peu de gravité s'il faut, tu vois. Mais en fait, je trouve que le point de départ maintenant, le. Le plus important, c'est partir d'une blague, un jeu de mots, un truc, une bêtise.
1: Donc,
0: quoi.
1: Ton intention, c'est plus de rigoler que de.
0: Ouais, carrément.
1: Qu'une intention politique ou.
0: Bah après, il peut y en avoir, ça me dérange pas qu'il y en ait. Dans Vilain, tu vois, j'y vois une dimension un peu politique, de. Enfin, vite fait, vraiment, d'aller dire en gros aux relous dans les soirées, d'aller se faire foutre, quoi. Mais, mais franchement, ça reste quand même très râle et pâquerette. c'est pas.
1: Des messages simples à comprendre.
0: Oui, oui, franchement, c'est. Enfin, si c'est percutant et que s'il y a. Que ça fait un peu rigoler, c'est le principal, quoi.
4: Après, il y a du politique derrière, quoi. On n'est pas. On n'est pas politique, mais...
0: Non, on n'est pas politisé, on ne peut pas dire
4: on
0: ça.
4: On n'est pas politisé, ouais, mais tout ce qu'on fait...
1: Bien sûr, ça reflète un peu le monde dans lequel vous évoluez.
2: Voilà. Ouais, c'est ça.
1: Et on arrive au clou de cette émission.
0: Ouf !
1: Qui est un spectacle que vous allez nous donner.
2: C'est un spectacle de danse.
1: Un spectacle
2: de
5: danse. Alors, fermez les yeux, ça va, c'est super.
1: Donc, on va s'installer. En attendant, on vous laissera écouter Chouchou. Et pendant ce temps-là, on va s'installer pour 3 morceaux en live, dont un qui n'est pas encore sorti, donc en exclusivité sur Radio Campus Grenoble.

0: Ok, alors la prochaine, elle s'appelle Vilain tout court sur l'album.
1: Il y a une faute là en plus.
0: Et en plus, il y a une faute, il y a le S. Ouais. Donc Vilain, Vilain dont on nous parlait tout à l'heure, qui est ultra chaud politiquement.
1: Non, je savais pas, moi, qu'elle était dans l'état.
0: De quoi? Des mecs relous? Ah putain.

0: Ok, donc du coup, la dernière qui est une exclue mondiale. Zon, zon, zon, attention.
1: Même nous, on la connaît pas bien.
0: Même nous, on la connaît pas bien. Donc, vu qu'on est à la radio, je vais tricher, je vais prendre les paroles.
1: Ah, mais fallait pas le dire, il savait pas.
0: Ah merde, bon, ça sera coupé au montage. qui s'appelle donc La Variette ou Elle fait de la Variette, on sait pas encore.
2: Ça, c'était vilain.
0: Si vous aviez bien suivi, vous l'auriez reconnu.

0: Et bravo samedi midi.
1: Merci.
0: Ces trois morceaux en furie dans le studio du ciel. C'était vraiment hors du commun.
1: Une version acoustique.
0: Du jamais vu et du jamais entendu pour nos auditrices. Oh. Donc je voulais vous dire un grand merci pour être venu jusqu'ici depuis Marseille et pour avoir tout installé pour faire ce spectacle.
1: Merci.
0: Et voilà, donc cette émission passera sur les ondes en septembre. Un mois après son enregistrement.
1: Ah, donc on n'était pas en direct.
0: Depuis le début, on n'était pas en direct.
2: Ces gens-là vont devoir commenter sur Twitch.
0: Donc pour les personnes qui nous écoutent, il est trop tard pour aller voir leur concert à Sainte-Luce, mais vous pourrez aller les suivre sur les réseaux, les écouter sur toutes les plateformes et aussi aller les voir à leur prochain concert. La date sera sur les réseaux.
1: Exactement.
0: Voilà, et donc vous pouvez écouter leur nouvel album, leur album. Ancien. Semaine analogique.
1: Oui, enfin, il a 6 mois. Hein.
0: Et, mais le nouvel EP qui n'est pas encore sorti, peut-être sera-t-il sorti en septembre ?
1: Ah, non.
0: Pas sûr. Non, on ne sait pas. Bon, alors restez branchés à samedi midi. Samedi midi qui s'appelle Ce soir samedi midi sur Instagram. Et merci à tout le monde. Merci à Rémi qui nous a fait une technique de fou.
1: Merci Alice.
0: Merci à vous.
1: Et merci à Denis, c'est mon frère, il est dans le
0: studio. Merci à Denis. Bonne soirée sur Radio Campus.

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1: Le GEM, l'Eurocoin, est un groupe d'entraide mutuelle soutenu par l'Agence régionale de la santé qui a pour rôle de lutter contre l'isolement des personnes souffrant des maladies psychiques. C'est une association à but non lucratif grenobloise née en 2006, gérée par et pour les personnes concernées.
2: C'est un lieu du quotidien où l'on se rencontre, on parle,
1: on joue,
2: on découvre.
1: On pratique,
2: on se soutient et l'on vit des moments de convivialité et de partage. Les activités qui s'y déroulent sont très souvent organisées par les adhérents.
3: Victimes de notre succès, nous comptons de plus en plus d'adhérents. Le local actuel ne pouvant plus nous accueillir dans de bonnes conditions, nous nous lançons dans l'aventure d'un grand déménagement en 2027.
4: Donc un immense local de 140 mètres carrés avec piscine et vue sur les montagnes.
5: Voilà, sur le parc climatisé.
6: Bon, dans le sous-sol, on hésite entre le jacuzzi et le billard.
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0: Yes, yes, bonsoir à tous. Vous êtes sur Campus Grenoble avec moi, Riza, mineur de son. Vous connaissez l'émission. C'est tous les lundis de 19 à 20h. Ça me fait vraiment très très plaisir d'être avec vous ce soir. Surtout que je ne suis pas seul. Vous entendez la musique derrière. Ça sent très très bon le Brésil. Je suis accompagné de Tatiares. Salut Tatiares.
1: Salut, salut.
0: Comment tu vas?
1: Très bien, merci.
0: Depuis le temps qu'on parle de cette émission, je suis vraiment content de t'avoir avec nous ce soir.
1: Je suis très contente. Merci, merci de l'invitation.
0: Avec plaisir. On a Lionel aussi qui est dans les studios. Ça commence à devenir un habitué maintenant. Donc voilà, ça fait plaisir, on est en famille ce soir. Du coup, Tatiares, comme d'habitude pour l'émission, donc je vais te laisser les platines après pendant une heure, un peu moins parce qu'on va discuter un peu avant, mais est-ce que tu pourrais te présenter rapidement, dire d'où tu viens, quelles sont tes influences musicales?
1: Oui, oui. Donc je viens du Minas Gerais, au Brésil. Donc la musique, c'est quelque chose d'essentiel hein, chez nous. Donc toujours baigné dans la musique brésilienne. Ma mère écoutait beaucoup de la musique, la MPB, qu'on appelle la musique populaire brésilienne.
0: Ouais.
1: La Tropicalia, la musique de Moneta aussi, du Minas Gerais. Et passionnée de musique dès toute petite. Je faisais des cassettes en écoutant la radio. Donc c'est trop bien d'être à la radio. Je suis vraiment une fan des radios. Ouais. Je faisais les cassettes quand j'étais toute petite. Et après, les VHS avec MTV et tout ça. Donc c'est sympa, c'est très sympa. Merci encore.
0: Bah avec plaisir, avec plaisir. Donc vous avez compris, hein, ce soir ça va être essentiellement de la musique brésilienne. Donc Tatiares, elle est très très calée là-dessus. Et vous savez à quel point on aime la musique brésilienne dans l'émission. Et d'ailleurs, oui, t'aimes beaucoup la radio et ça tombe bien parce que du coup, t'es résidente à Sato Radio.
1: Oui, oui, oui. Cette année, c'était une invitation de notre ami Alex. Alex, le DJ Alex du Brésil.
0: Alex du Brésil, big up à lui hein, d'ailleurs,
1: oui,
0: ce soir.
1: Ouais.
0: Qui aurait dû être là, mais il ne pouvait pas être là.
1: Ouais,
0: c'est pas grave, on en fera une autre avec lui.
1: On en fera une autre, tout à fait. Ouais. Et il m'a invité et on a fait un premier set ensemble au Sato. Et depuis, je suis très contente. Ils m'ont très bien accueillie et je suis résidente là-bas. Ouais.
0: Trop bien. Généralement le dimanche, hein, si je ne dis pas de bêtises.
1: Oui, oui, oui.
0: Okay.
1: Mais ça peut être d'autres jours aussi. Donc tu seras aussi invité.
0: Ouais, avec plaisir, avec grand plaisir. Donc si vous voulez savoir un petit peu plus d'infos et écouter surtout les sets de Tatiares, c'est sur satoradio.com. Et qu'est-ce que je voulais te dire d'autre? Est-ce que tu peux nous dire un petit peu quel style tu vas passer ce soir? Parce que la musique brésilienne, c'est quand même large. Qu'est-ce que tu as prévu? Un petit peu quelque chose d'assez éclectique ou
1: assez éclectique, mais beaucoup dans l'afro samba.
0: Ok.
1: Afro samba, un peu de bossa aussi, jazz bossa, et beaucoup de la MPB, musique populaire, populaire brésilienne avec Caetano, Gal Costa, la Tropicalia, un peu de psychodélie aussi.
0: Ok, super. Eh bien, écoute, on va enchaîner par le mix. Et dernière petite question, si jamais on veut te retrouver sur les réseaux sociaux, si on veut suivre un peu ton actualité, est-ce que t'as un réseau social privilégié?
1: Oui, si oui, donc c'est Tatiares sur Instagram. Sinon, il y a aussi mon album sur Spotify. Les groupes, c'est Nave Vaga. Donc, vous pouvez trouver l'album sur Spotify. Oui.
0: Super. Tatiares au mix, vous êtes sur Campus Grenoble avec moi, DJ Rizum et Tatiares. C'est parti pour 55 minutes de musique brésilienne. Let's go.

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3: Merci Elvis, encore une fois, d'assurer comme chaque semaine le générique de cette émission. Bienvenue sur les routes poussiéreuses, la country du blues, du rock'n'roll et de la surf music. C'est Pastoral Mécanique, une émission produite sur les 90.8 de Campus Grenoble et diffusée également par la Freies Radio Wüstewelle chez nos amis d'Outre-Rhin du côté de Stuttgart et Tübingen en Allemagne. Et ce soir, une émission consacrée entièrement à un poète qui n'est pas décédé, contrairement à ce que l'on pourrait croire, puisque dans cette émission, nous aimons fréquemment rendre hommage à des gens qui ont disparu. Lui, il est toujours bien présent. Cela fait plus de 60 ans qu'il mène carrière et un biopic vient de lui être consacré qui s'intitule en français Un parfait inconnu. Le titre original, c'est A Complete Unknown. Il s'agit bien sûr de Bob Dylan, dont vous avez probablement entendu parler dans les différents médias. Un biopic de James Mangold qui se focalise sur les premières années de la carrière de celui que l'on a surnommé affectueusement également le Zim, de son patronyme à l'état civil, Robert Zimmerman. Le Zim, Bob Dylan, qui mène à l'écran cette carrière au tout début des années 60, entre le moment où il émerge sur la scène folk new-yorkaise et le moment où il décide de basculer dans l'électricité, l'électricité même qui fait l'essence du rock'n'roll. Et nous allons donc débuter cette émission par des intonations très rockabilly de Monsieur Bob Dylan. C'est parti donc pour ces 50 minutes de road trip hebdomadaire avec ce grand rocker, chanteur, auteur, compositeur folk, très inspiré également par la littérature européenne, Monsieur Bob Dylan.

Tweedledee and Tweedledum. Ce morceau est extrait d'un album que Bob Dylan a enregistré en 2001 qui s'intitulait Love and Theft. Un morceau qu'il aurait pu tout à fait enregistrer dans les studios Sun de Memphis chez Sam Phillips dans les années 50, puisque vous l'avez entendu, ces inflexions de rockabilly, ce groove de rockabilly où on retrouve à la basse, à la contrebasse, celui qui l'accompagne toujours depuis des années, des décennies, en l'occurrence Tony Garnier, qui avait dans les années 80 accompagné d'autres artistes de rockabilly de la scène américaine directement. Et ce Tweedledee Tweedledum, comme on l'a dit, il aurait pu l'enregistrer dans les studios Sun, d'autant plus que Bob Dylan voue une admiration sans borne à cette musique, à ce rock'n'roll des racines. Lui qui, lorsqu'il a pénétré la première fois dans les studios Sun de Memphis, tel le pape en Terre Sainte, eh bien, s'est agenouillé et a embrassé le sol du studio, là où ont enregistré les personnages comme Elvis Presley, Roy Orbison, Jerry Lewis, Howlin' Wolf ou encore Johnny Cash, avec qui Bob Dylan aura collaboré également à la fin des années 60. Et Bob Dylan, donc, qui n'a jamais caché son admiration pour ce rock des origines et qui en a même fait une partie de son discours au Music Cares en 2015. Music Cares, qui est cette fondation qui aide les musiciens en difficulté, notamment lorsqu'ils ont besoin d'aide sociale, lorsqu'ils sont malades et qu'ils ne peuvent plus faire de concert. Et Bob Dylan était venu évoquer justement tous ces gens, tous ces styles de musique qui l'ont influencé, un joli panorama de la musique américaine au sens le plus large. Et il avait déclaré ses phrases suivantes et donné sa propre définition du rock'n'roll, une définition qui est disponible sur le site de Pastoral Mécanique. Parlons un peu du rock'n'roll traditionnel. Tout est dans le rythme. Johnny Cash a parfaitement résumé ça. Va au rythme. Va au rythme quand tu as le blues. Très peu de groupes de rock d'aujourd'hui jouent sur le rythme. Ils ignorent ce que c'est. Le rock'n'roll est une créature étrange qui réunit deux parties, dont le blues. Beaucoup de gens l'ignorent, mais le blues, une musique d'Amérique, n'est pas ce que l'on croit. C'est une combinaison de violons arabes et de valses de Strauss qui s'accordent. Et c'est vrai. L'autre moitié du rock'n'roll, c'est le côté plouc ou hillbilly. Un terme dégradant, mais il n'y a rien de méprisant dedans. Là-dedans, il y a des groupes comme les Delmore Brothers, les Stanley Brothers, Gene Tanner and the Skillet Lickers, l'alcool de contrebande qui rend ma boule, des bagnoles à fond sur les chemins de terre. Ça, c'est le genre de combinaison qui produit le rock'n'roll. Et on ne peut pas reproduire ça dans un labo ou dans un studio. Et pour jouer cette musique, il faut avoir le bon type de rythme. Si on ne sait presque pas jouer le blues et qu'on n'a pas l'esprit plouc, on ne joue pas vraiment du rock'n'roll. On joue autre chose, simulé, n'avance à rien. Dixit, Bob Dylan, en 2015. Et pour corroborer ses propos, je vous propose une version d'une très ancienne chanson folk qui s'intitule Sitting on the Top of the World. D'abord la version de Bob Dylan, sortie sur l'album en 1997 qui s'intitulait Good As I've Been Good To You, et ensuite une version, celle justement enregistrée dans les studios Sun de Memphis par Howlin' Wolf chez Sam Phillips au tout début des années 50. Vous êtes toujours sur les 90.8 de Campus Grenoble, c'est Pastoral Mécanique, également diffusé sur Afraeus Radio Wüstewelle en Allemagne, et ce soir, eh bien, nous évoquons l'œuvre, les influences de Bob Dylan et l'empreinte qu'il a laissée sur le monde de rock depuis le début des années 60.

la voix âpre et brute du loup hurlant Howling Wolf avec ce sitting on the top of the world, cette voix brute et âpre qui a inspiré largement celle de Bob Dylan lui-même qui aujourd'hui eh bien, se balade tel un vieux troubadour à la voix éraillée, ce vieux troubadour folk qui se promène parmi nous tel un fantôme des siècles passés de la musique folklorique américaine depuis le début des années 60. Et il a été influencé non seulement par des gens côté blues, par Howlin' Wolf ou Led Belly, mais également côté country par Woody Guthrie qui fut peut-être son influence la plus prépondérante et la plus revendiquée, mais également par Johnny Cash, avec qui il collabora à la fin des années 60. Johnny Cash qui, on peut le dire, lui a sacrément renvoyé l'ascenseur, un prestigieux renvoi d'ascenseur, puisque l'homme en noir lui-même avait enregistré le fameux duo It Ain't Me Babe, que Bob Dylan avait enregistré avec sa fiancée de l'époque, Joan Baez. Et bien Johnny Cash l'a enregistré avec ni plus ni moins que son épouse June Carter Cash, qui peut-être d'ailleurs à l'époque n'était peut-être pas encore son épouse. Bref, un morceau sur lequel l'homme en noir a ajouté des arrangements un petit peu mariachi d'inspiration mexicaine, ce fameux It Ain't Me Babe, donc que je vous propose dans une version très singulière, celle de l'homme en noir. Vous écoutez Pastoral Mécanique et comme chaque semaine, eh bien, nous promenons sur les routes poussiéreuses à country du blues, du rockabilly, de la surf music et aussi ce soir, eh bien, de la folk music américaine au sens le plus large.

0: Le Hit Ate Me Babe de Bob Dylan, et puis à l'origine chanté par Bob Dylan et John Baez ensemble. On est passé donc de la version d'origine quelque part qui était plus d'ambiance caféois du côté de Greenwich Village dans le New York du début des années 60, et une version beaucoup plus rustique et sudiste, celle de Johnny Cash et de June Carter, qui l'avait enregistré à la même période. Vous avez peut-être reconnu ces arrangements si vous connaissez l'autre fameux morceau de l'époque de Johnny Cash, Ring of Fire, où on retrouve ces trompettes mariachi qui viennent colorer ce morceau et qui est devenu donc un classique de la chanson folk et même de la chanson d'amour au sens le plus large. Et à cette époque-là, Bob Dylan s'était déjà électrifié lorsqu'il est arrivé à Nashville. Donc nous sommes un peu après le scénario du film, donc qui est sorti depuis peu sur les écrans. A Complete Unknown, un parfait inconnu, avec Timothée Chalamet qui joue le rôle de Bob Dylan lui-même. Et d'ailleurs, on voit aussi Johnny Cash apparaître, bien sûr, sous les traits d'un acteur dans ce film. On le voit apparaître brièvement et cela fait référence donc à la collaboration qu'il y a pu avoir entre les deux hommes à cette fin des années 60, une époque où Bob Dylan avait enregistré son album Nashville Skyline dans Music City, comme son nom l'indique, à Nashville. Une époque où les deux hommes se sont découverts, où Johnny Cash lui-même a fait quelques séjours à New York pour rendre visite à celui qui était désormais son ami, après avoir été simplement collègue de travail, si l'on peut le dire, puisque Bob Dylan a été découvert par John Hammond pour le label Columbia, et c'est sur le label Columbia également à la même époque que Johnny Cash a rebondi après avoir quitté la firme Sun de Memphis avec Sam Phillips. Et à cette époque-là, les deux hommes ont beaucoup collaboré, ils ont même enregistré des morceaux ensemble, des morceaux qui ont été pour beaucoup à l'état de fantasme pendant les décennies qui ont suivi, parce qu'on n'avait pas encore forcément découvert des enregistrements, des empreintes de ces collaborations en studio entre les deux hommes, jusqu'à ce qu'il y a quelques années, quelques décennies, surgissent justement des bandes, au départ des bandes bootleg, donc des bandes pirates, qui ont été ensuite rééditées par Columbia et Sony, et qui rendent compte de la collaboration et de l'admiration mutuelle que se portaient les deux hommes. Je vous propose donc découvrir une de ces collaborations ensemble en studio avec un classique de Bob Dylan lui-même, une chanson qui s'intitule Girl from the North Country, littéralement la fille du Nord. Et je vous en propose ce soir différentes versions en français en plus. D'abord, vous allez écouter celle de Bob Dylan avec Johnny Cash, et nous enchaînerons ensuite avec une version d'Hugo Frey, qui en France est l'artiste qui nous a fait découvrir Bob Dylan, puisque dès 1965, Hugo Frey enregistra un album qui s'intitula tout simplement Au Frey chante Dylan, sur lequel il reprend une douzaine de morceaux qui étaient déjà des classiques alors que Bob Dylan venait seulement d'émerger. Et Hugo Frey, avec la collaboration du parolier Pierre Delanoë, a donc adapté ce Girl from the North Country. Et ensuite, tout à l'heure, je vous ferai découvrir une autre version en français, mais nous concentrons-nous pour le moment sur celle d'Hugo Frey avec les paroles de Pierre Delanoë, en français donc La Fille du Nord, et tout d'abord celle de Bob Dylan lui-même avec L'Homme en Noir, Girl from the North Country. Vous êtes toujours sur les 90.8 de Campus Grenoble. C'est Pastoral Mécanique qui ce soir pétarade sur les routes poussiéreuses de la grande musique américaine de Bob Dylan.
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0: The Girl from the North Country de Bob Dylan, qui est devenue dans la bouche du Gaufret en français, eh bien la fille du Nord, sur des paroles de Pierre Delanoë. Un morceau qui avait été enregistré une première fois par Hugo Frey, donc en 1965, sur cet album Au Frey chante Dylan. Et là, vous l'avez entendu dans une version un peu plus modernisée, si l'on peut dire, de 1995 déjà. Une version donc qui a 30 ans, sur extrait d'un album qui s'intitule Au Frey Trans Dylan. Et ces albums, à l'occasion justement de la sortie du film, du biopic sur Bob Dylan, eh bien sont ressortis, ont été réédités et vous pouvez avoir l'intégralité des enregistrements qu'Hugo Frey a fait de ses adaptations des chansons de Bob Dylan. Eh bien vous pouvez les retrouver dans un coffret de 5 CD pour la modique somme d'une vingtaine d'euros tout simplement, et comme ça eh bien pour profiter de cette fabuleuse voix d'Hugo Frey qui est toujours à l'instar de son idole Bob Dylan dans une tournée sans fin, puisqu'aujourd'hui à 95 ans, Hugo Frey, toujours très en forme et toujours en tournée, toujours au chant et à la guitare acoustique, et ça vaut toujours le coup de le voir en concert, d'autant plus assisté de musiciens français de renom dans ce domaine de la musique roots américaine, parmi lesquels on retrouve par exemple le grand instrumentiste Christian Séguret. Et parmi les artistes, les autres artistes français, parmi tant d'autres qui ont enregistré Bob Dylan, il y a évidemment également notre taulier Johnny Hallyday, puisque lui-même a enregistré tout au long de sa carrière eh bien, quelques morceaux de Bob Dylan. Une de ses plus belles adaptations eh bien, est peut-être celle de la même chanson, The Girl from the North Country, mais pas sur des paroles de Pierre Delanoë, puisque vous savez, des fois en France, lorsqu'on adapte des classiques de la musique américaine, souvent c'est adapté au travers de différents paroliers et parolières, et ça donne des approches différentes de, on ne va pas dire de la traduction, mais de l'adaptation pour essayer de capter l'esprit de la chanson originale et en faisant danser les mots, si l'on peut dire, et les rimes dans la langue de Victor Hugo. Et Johnny Hallyday a bénéficié pour ceci des services d'un grand écrivain, journaliste, également animateur de radio et patron de radio, RTL, à une époque, pour ne pas la nommer, puisque Philippe Labro lui-même avait adapté The Girl from the North Country sous un autre titre, donc au lieu d'une traduction littérale telle que La fille du Nord, eh bien c'est devenu, sous la plume de Philippe Labro, La fille aux cheveux clairs. Et je vous propose donc une version de Johnny. Alors il en a enregistré différentes versions en studio, en concert, à différentes époques. Là je vous propose une version très particulière. Nous sommes à Lyon, au Palais d'Hiver en 1973. À l'époque, Johnny sort de sa tournée Johnny Circus, qui l'avait bien mis sur la paille. Une tournée un petit peu mégalomane, avec toutes sortes d'attractions, à l'instar du Rock'n'Roll Circus des Rolling Stones quelques années auparavant. Et puis Johnny est revenu à une formule plus simple de concert, bien que sur scène, il y avait toujours, outre la formation classique guitare, basse, batterie, également des claviers, des cuivres, toujours pour muscler ses arrangements bien rock'n'roll. Et Johnny, en 1973, donc, reprend cette fille aux cheveux clairs sur sa tournée de l'époque. Johnny, qui lui-même, également comme Hugo Frey, a pu rencontrer Bob Dylan à une époque au milieu des années 60. Alors, c'était l'époque où Johnny chantait Noir c'est noir, La génération perdue, toute cette époque-là. Nous sommes en 1966 et Johnny avait déclaré, donc, à Télérama en 2014, il avait évoqué sa rencontre avec Bob Dylan, qu'il avait qualifié de génial mais bizarre. Et Johnny avait ainsi rapporté sa rencontre avec le Zim. En 1966, je vivais à Neuilly. Dylan passait à l'Olympia et logeait au Georges V. En coulisses, il me dit que trop de gens l'emmerdent à l'hôtel et me demande s'il peut habiter chez moi. Et le voilà qui débarque avec sous le bras sa discographie complète. Il n'a fait que ça, écouter ses propres disques, toutes les nuits. Quand je me levais, il allait se coucher. Le soir, il partait chanter à l'Olympia, puis il rentrait et se mettait à réécouter ses disques. Un matin, je me suis levé, il n'était plus là, disparu, sans dire merci, et je ne l'ai plus revu. C'est ainsi qu'a eu lieu la rencontre entre Johnny Hallyday et Bob Dylan. Et on peut peut-être sourire à l'idée que lorsque Johnny se levait, Bob Dylan allait se coucher. Alors, avec le rythme que ces oiseaux, le rythme de vie qu'avaient ces oiseaux, on peut se demander l'heure à laquelle Johnny se levait et d'autant plus à laquelle Bob Dylan allait se coucher. Je vous propose donc d'écouter cette version de La fille aux cheveux clairs avec Johnny Hallyday sur la scène du Palais d'hiver de Lyon en 1973 et écoutez bien l'intro instrumentale qui est assez longue où Johnny, la scène est assez surréaliste quand on pense aux stades dans lesquels il a pu jouer dans les décennies suivantes puisque là littéralement Johnny demande à ses fans de ne pas marcher sur les fils, de faire attention, de ne pas lui écraser les pieds. Donc on devine que les fans s'invitaient eux-mêmes sur la scène de ce palais des sports. La fille aux cheveux clairs, The Girl of the North Country, ce n'est pas la fille du Nord sur les paroles de Pierre Delanoë, mais celle sur les paroles de Philippe Labro.
1: D'abord, si vous venez à côté de moi, je vous demande une faveur, ne marchez pas sur mon pied.

pas tirer les fils sur scène, car après, les micros ne marcheront plus, les instruments ne pourront plus marcher non plus, et nous serons obligés d'arrêter le spectacle. Et je vous promets que tout à l'heure, ça va chauffer beaucoup plus que maintenant. Alors je crois que le mieux, c'est de nous réserver pour tout à l'heure. Et après tout ça, je voudrais vous dire bonsoir, comment ça va ?

0: va venir ici. 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Hein.
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0: Voici une chanson spécialement pour les filles qui se trouvent dans la salle.

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Une scène incroyable que cette version de Johnny, de la chanson de Bob Dylan, The Girl from North Country, devenue la fille aux cheveux clairs sous la plume de Philippe Labreau, et cette version absolument incroyable, surtout pour ceux qui n'ont pas vécu comme moi cette époque, parce que trop jeune, de se dire que eh bien, les spectateurs envahissaient la scène. Johnny qui demande à ce qu'on lui épargne ses petits petons pour pouvoir assurer la fin du concert, et des fans qui viennent crier tout simplement au micro leur admiration pour le taulier. Toute une époque, si l'on peut dire, 1973, Lyon, le Palais des Sports, le roi du rock français, si l'on peut dire, mais le roi du rock'n'roll, notre prestataire hebdomadaire Elvis, le King Presley, lui-même, eh bien, a repris Bob Dylan. Et ça, ça marque aussi l'empreinte qu'a pu avoir Bob Dylan sur l'ensemble de la musique américaine de toutes les époques. Et je vous propose cette version d'un classique de Bob Dylan, bien évidemment, Tomorrow is a Long Time, mais cette version, celle du King Elvis, n'est probablement pas celle la plus connue, et vous l'entendrez, cette version d'Elvis, eh bien, est finalement assez fidèle à l'original, puisqu'on est dans des arrangements très folk. N'oublions pas qu'à l'époque, Elvis enregistrait beaucoup à Nashville, entre deux films qui tournaient à Hollywood, et lorsqu'il l'enregistrait à Nashville, eh bien, Elvis, ainsi, se concentrait sur la musique américaine la plus pure.

encore une pièce de l'œuvre de Bob Dylan, So One More Night, interprété par le Stray Cat Lee Rocker, avec ses inflexions un peu plus rockabilly, ce folk rock, avec ses inflexions un peu nashvilliennes. Et nous allons terminer par un autre éminent musicien que Bob Dylan a influencé, et pour démontrer l'empreinte qu'a laissé le Zim, Jimi Hendrix lui-même, avec le Jimi Hendrix Experience Live, avec cette reprise de All Along the Watchtower.

0: Le martien électrocuté du rock Jimi Hendrix qui reprend Bob Dylan et qui démontre l'empreinte qu'a laissée le poète, chanteur, guitariste et aussi écrivain sur la musique américaine qu'il a tant influencé lui-même et qu'il a réadapté, qu'il l'a modernisé quelque part, qu'il a aussi intellectualisé. Bob Dylan qui a été aussi bien influencé par les poètes européens, par le français Arthur Rimbaud par exemple, aussi bien que les racines de la musique américaine. Bob Dylan qui aime construire, déconstruire ses propres morceaux tels qu'on peut le voir en tournée. Parfois il faut vraiment pencher l'oreille pour reconnaître un de ses propres morceaux qu'il reprend, puisqu'on ne le reconnaît pas. C'est un personnage qui se remet en cause en permanence, qui réarrange ses morceaux, qui aime la fraîcheur et qui ne se complaît jamais dans une sorte de zone de confort. Je vous conseille, parce que vous le savez également, Bob Dylan est tout de même prix Nobel de littérature. Je vous conseille, outre ses chroniques qui racontent son cheminement, notamment dans le New York du début des années 60 et dans l'électricité ensuite à partir de 1965, je vous conseille le livre qui est sorti il y a quelques temps déjà, en français La philosophie de la chanson moderne, en anglais Philosophy of a Modern Song, où chaque chapitre est consacré à une chanson, un classique de la musique américaine, quel que soit le style, qu'il s'agisse de rockabilly, de soul, de pop, de rock au sens large, de folk music, où à chaque chapitre, Bob Dylan raconte la genèse de ce morceau éventuellement et fait des digressions philosophiques dessus pour montrer que toute théorie philosophique peut tenir dans une chanson, comme sait si bien le faire Bob Dylan. Vous pouvez donc aller voir ce film au cinéma, Un parfait inconnu, Complete Unknown, film de James Mangold, qui avait déjà été l'auteur de Walk the Line, le biopic sur Johnny Cash. Et affirmons-le, c'est unique dans l'histoire du rock et de la musique populaire d'avoir un personnage tel que Bob Dylan, qui de son vivant a droit à un biopic, même deux biopics, puisqu'en 2007 avait déjà eu lieu I'm Not There. Nous nous retrouvons la semaine prochaine, même heure, même fréquence, même punition. L'émission, vous la retrouvez donc en podcast sur pastoralmechanique.com, pastoral sans e, mécanique QUE. D'ici là, conduisez prudemment, ne buvez pas trop, embrassez votre femme ou votre mari et écoutez beaucoup de musique qui pétarade. Comme vous le savez, chaque semaine, le prestataire, le King Elvis, ne touche aucun cachet pour sa prestation dans l'émission de ce soir. Qu'Elvis vous bénisse, que Johnny Cash point ne vous lâche et que Poison Ivy longtemps vous prête vie. À la semaine prochaine. Salut. Ciao.
1: All right, Elvis has left the building. I've told you absolutely straight up to this point, you know that he has left the building. He left the stage and went out the back with the policeman, and he is now gone from the building. Elvis receives no money whatsoever for his performance here tonight. 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

Gabriel Prokofiev nous revient avec un nouvel album, Dark Lights, et il y mêle admirablement son héritage classique, donc qu'aujourd'hui il a transformé en néoclassicisme. Je rappelle qu'il est à la tête du label Non Classical, qui d'ailleurs sort ce disque. Donc il y mêle admirablement, pardon, le néoclassicisme avec sa passion pour la musique électronique. Voilà, Dark Light, un super album, Gabriel Prokofiev.

Il y a 30 ans, je découvrais Int, j'eus la chance de faire un bout de chemin avec eux, de publier leur disque sur Pandemonium, et aujourd'hui je suis vraiment heureux de constater qu'Arnaud Fournier, la moitié de Int, donc, est un garçon de grand talent, toujours. 100% Black Puzzle est son premier album, il paraît chez ICI d'ailleurs, et ICI, son ami Herman Dune prête sa voix. Arnaud Fournier, donc, avec Herman Dune, chez ICI d'ailleurs.

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1: Le label irlandais Naya Recordings nous régale. Alors aujourd'hui, on va explorer la compilation Under the Island qui nous donne des perles, mais alors vraiment des perles de musique électroacoustique, électronique parues dans les années 70, donc des compositeurs irlandais. On va commencer avec Sean O'Higgin, un titre de 1977, et on enchaînera avec Nigel Rolfe, un titre de 1979. Voilà, cet extrait de la compilation Under the Island chez Naya Recordings.

0: Le label français Carton Records est emmené par Seb Brun. Ici, il est en duo avec Simon Enoch. Valet est un album assez intéressant et en même temps un peu trop primaire à mon goût. C'est assez noise avec des percussions. Bon, ça fonctionne bien. Je suis sûr que ça doit plaire à pas mal de gens. Moi, je suis mitigé, mais c'est quand même pas mal. Seb Brun et Simon Enoch.
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Là, par contre, pas mitigé du tout. René Lissier est quelqu'un de très grand talent. Il le prouve depuis des décennies. Ici, il est avec Robbie Custer. Fiat Lux est un disque donc superbe qui paraît chez Circumdusk avec l'humour qui caractérise ces deux compositeurs, René Lissier et Robbie Custer.

Je suis heureux de retrouver Machine Fabric chez Chronica Recordings, donc Chronica Electronica, le label de Porto que j'aime tant. Spelunky est le nouveau disque de Machine Fabric et c'est très très bien, vraiment très très bien. Il nous avait un peu endormi avec des albums de musique ambient, un peu comme tout le monde fait, mais là c'est superbe. Donc Machine Fabric, Spelunky chez Chronica Electronica.

une des plus belles sorties de cette année, un coffret 7 CD en hommage à Lars Gunnar Bodin, un éminent compositeur suédois, mais aussi quelqu'un qui a énormément aidé. Rétrospective Episodes, donc paré chez Firework édition Lars Gunnar Bodin, et c'est la fin de cet Indie Drum. Bien le bonjour chez vous.

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